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0: 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Bonsoir tout fanatique voyage sentimental.
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0: 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Moi accompagné de Kimberly, hein? Kimberly Charles qui est toujours là, hein? Comme d'habitude. C'est toujours un plaisir pour lui, hein? Pour là chaque soir, ok? Kimberly, bonsoir, dis-nous comment vous êtes.
3: Bonsoir Collins, bonsoir tout fanatique Voyage Sentimental. Je dis à c'est un plaisir pour qui est avec nous comme d'habitude. Côté que nous allons passer 2 heures de loge ensemble. 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

Les meilleurs instants de ma vie, Seigneur. Les meilleurs instants de ma vie éternelle. Je me réveille le matin, Seigneur. Je peux parler avec mes frères, je peux rigoler, je peux tout faire. Mais il y a un moment qui est meilleur. C'est dans ta présence, éternel Dieu. C'est quand je viens te parler, Seigneur. Quand je viens te dire des choses, Seigneur, que les mots ne peuvent pas exprimer. Quand je te parle, je te dis des choses que le langage humain ne peut pas comprendre. Les meilleurs instants de ma vie. J'aimerais rester tous les jours de ma vie dans ta présence. Il n'y a pas mieux que ça, Seigneur. Alléluia. Mon âme bénie.

Seigneur, je ne veux plus vivre dans la boue de ce monde où il n'existe que perversité et déception. Je veux t'appartenir entièrement, ô mon Dieu. Fais de moi un outil sanctifié, pur, sans tache pour ton œuvre.

Seigneur, je veux être un vase d'honneur dans ta maison. Utile pour toute œuvre bonne, pour révéler ton grand amour, ta grâce et ta miséricorde. C'est pourquoi je te donne mon cœur, je te donne mon âme, je te donne mes biens, car tu m'as racheté à un grand prix, tu as fait de moi ton enfant. Tu as fait de moi ton héritier. Et tu as réservé pour moi des choses excellentes, des choses grandes. Ouvre mes yeux pour voir cet amour si grand. Ouvre les yeux de mon cœur afin que je m'abandonne entièrement à toi. Afin que ma vie soit utile. Je t'aime, Seigneur. Je t'aime, Seigneur. Mon frère, ma sœur, chante.

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l'éternel mon Dieu, mon roi, car tu es le véritable Dieu. Tu es celui-là même qui veille sur ma vie. Lorsque je dors, tu veilles sur mes nuits.

Alléluia. Je voudrais que tous nous ayons le regard fixé sur la croix de Jésus. Toi qui m'écoutes et toi qui as foi en Jésus de Nazareth, lève les yeux simplement sur Jésus à la croix à Golgotha. Certainement, quand il a baissé la tête et qu'il soupira, avant cela il a dit, tout est accompli. Ça veut dire quoi ?

0: Confesse cela, s'il te plaît.
1: Moi, je vivrai.
2: Alléluia.

Baotin Taba. Je me prosterne à tes pieds, Jésus. La Bible dit que tu es la vie. La Bible dit encore que si je suis accroché à toi,

0: 있어.
1: 라 grandeur, la force et la magnificence à celui qui est frappé de majesté. Laisse tomber sur nous la plénitude de ta gloire. Fidèle du Seigneur, il lève les mains vers ton Dieu maintenant. Tu recevras de notre Dieu une puissance telle à la Pentecôte.

Viens et prends le contrôle. Chaque situation qui trouve

aussi. Sois béni, Dieu. Maintenant et à jamais. Sois béni, ô Père. Merci pour la puissance que tu déploies. Merci pour ta grâce. Merci pour ta magnificence. Honneur.

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Tu es parti comme ça, un beau matin d'avril, l'année dernière. Mais on ne t'a jamais revu. On a tout fait pour que tu reviennes. Tu me parlais souvent d'un garçon de ton âge, des problèmes que tu avais à la maison. Tu croyais qu'on ne t'aimait plus. Je vous revois partir main dans la main, habillés tous deux d'un pull rouge, blue jeans, chaussures de tennis blanches. Vous aviez l'air heureux. Papa a les cheveux de plus en plus blancs et maman reste là, assise toute la journée dans son fauteuil devant ta photo. Elle attend et elle espère. Cindy, écoute-moi. Donne-leur de tes nouvelles. Écris-nous, téléphone-nous et reviens. Reviens nous voir un jour.

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auditrice radio, mais comment situation temps présentée dans le Caraïbe Black sur Atlantique là pour aujourd'hui mercredi qui c'est 5 août 2026. Nous avons évolué dans un environnement qui sec et stable, c'est ça qui a impacté première partie journée, mais deuxième partie journée gagne une petite instabilité en altitude qui gagne liaison avec une petite dépression dans couche qui pi ban atmosphère là, ça pourrait permettre activité la pluie modérée gros coup la pluie mélangé à bon quelques coups de vent à quelques coups l'orage dans quelques départements dans fin après-midi à Kasoya, c'est à département Gandas, Sainte, Latibonite avec l'ouest pour Port-au-Prince avec zone qui entoure nyo, mais gen possibilité pour Port-au-Prince lui-même ta recevoir activité la pluie dans quelques endroits avec bon quelques coups l'orage. Pour la mer c'est prudence côte nord, golfe Lagunav à côte sud. Soleil là lui-même levé à 6h27 et l'approché à 7h22 pour lever demain matin à 6h28 minutes. Température il y a vu l'école entre 36 à 38 degrés Celsius en moyenne. La tombe la nuit là entre 20 à 24 degrés Celsius en moyenne par rapport ensemble avec Charlotte UHM mettait beaucoup de partenaires pour demander avec population pour limiter déplacement yo si pas 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
1: 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La séance est levée.
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du nord au sud de l'Est-Ouest, de l'Orient à l'Occident. Madame Messé, bonsoir, bonsoir. Bonsoir à chacun de vous, vous qui écoutez la radio, soit sur internet ou du moins via la fréquence audible 103.9 MHz. Bienvenue à votre émission, l'émission qui s'intitule Boss en compas, diffusé du lundi au vendredi à partir de 18h à 20h, madame Messé. En tout cas, bienvenue à votre mission. N'oubliez pas, Shannon Ariscor. C'est moi qui suis toujours là, question de vous apporter l'animation, l'information. L'information, la formation absolue avec Shannon Ariscor. Je l'ai dit au vendredi à partir de 6h à 8h du soir sur le boss de la radiodiffusion. Je salue mes voix avec le groupe Gabel, la toute première pierre bien posée à l'émission de ce jour.

Anche combat là. Est-ce que nous sentis micro n'a passé très bien parce que gen moun ki di li passé extrêmement bas. Et me sentis micro à très bas. Donc essayez faire me connaître. La chanson Dilette avec le groupe Vibe madame Messé. Notre deuxième mélodie à porter ce soir lors de l'émission Boss en compas sur la radio.

0: C'est Didier Louis. On salue normalement
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0: Maître Jacob Junior Kaya.
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0: Ça c'est Tropique. La chanson Vieux Prochain.

0: Alors, vous êtes prié de m'écrire. La question de me dire comment est-ce que
1: petite garçon Tropicana
0: vous recevez l'émission là où vous êtes. Surtout en ce qui a trait avec mon micro. Est-ce que mon micro passe convenablement?

0: Les gens du Nord, bonsoir.
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0: Lougo? Les nordistes.
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0: sont salués sur cette chanson. La chanson bien baptisée Vieux Prochain.

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2: Normalement, nous tenons à faire l'équilibre à cette émission ce soir. Après avoir écouté la chanson Vieux Prochain avec l'orchestre Copie Canada Haïti, rapidement, il faut bien faire la passation avec l'orchestre septentrional.

l'orchestre septentrional, madame Messi. Eh bien, l'album titré Un petit coup de jet. On a fait beaucoup de provisions sur cette mélodie, madame Messi. La passation avec Kai, et ça c'est la chanson Abizem. La voix très émouvante de Richard Cavet.

ensemble sur le disque dénommé JGM de la formation Kai, deuxième album Jazza. Tout le monde qui est Jazz, mais tout le monde pas gain Kai.

Un petit salut à la belle Berloud Christian. Oui, c'est ça depuis Baounet. Merci d'être toujours branché. Un petit big up à tous les animateurs qui sont bel et bien accrochés à la radio ce soir. Question de effectuer ce grand parcours avec moi. Hein. Ça me fait grand plaisir. Hein.

formation va camp madame Messé. Il y a monde qui voulait marier tout simplement parce que question célibataire, il y a besoin déménager dans son ça. Salut tout le monde qui voulait sortir dans la question célibataire. Qui voulait marier. Quoique question mariée, ça va être chargé net, oui. Hein? Pas prêt, puis go marier, non, papa. Ok, très bien. On fait la passation ici avec 6 heures. Avec la voix émouvante de Mika Ben. Madame, merci déjà 43 bonnes minutes après 18h. Eh bien, vous êtes sur votre radio, la radio Bosse FM 103.9 francophonique. Et vous êtes à l'heure de votre émission, l'émission de votre prédilection, l'émission de votre préférence. 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

0: Ça, c'est la voix de Gazmine Pierre Couleur, madame, messieurs, le groupe est dissipé. En tout cas, je souhaite Gazmine Couleur comme étant un nègre. Capable de considérer dans la génération pas là, la génération qui s'est passée là, on m'a dit. Ou bien moun artiste qui n'a même tranche d'âge avec Gazmine Couleur, on pensait que depuis parler de yon Diaz compas ou bien un artiste qui connaît chanter compas. Depuis on parler d'un artiste qui connaît chanter compas dans toute acceptation terme là. 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Bon, même si vous pas ta rime, Gazmine Couleur, si son classification que vous avez fait, ou qu'on ça vous fait, et vous mettez moun dans la position que vous devez. 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Pas capable de prendre Gracia Delva. Pour citer ça seulement dans la génération Monsieur Sao, je pense que vous pas capable de parler de chanteur compas, madame Messi, pour Monsieur Sao. 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Mais c'est Monsieur ça qui met des têtes là, c'est on manque de leadership, on manque de gestion. C'est Diaz qui baille plus problème question monter descendre dans période Diaz a évolué. On pensait qu'il faut que Gazmine Couleur gagne face son carrière fini. Eh bien tout sort est fait. Eh bien ou met dim sauvé, yo pas reconnaissant envers eux. 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Finalement, Diaz a disparaître, même ou même. 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Donc, la jamène pas avancé. En fait, il y a des bagarres qui te rivaux, comme un nègre qui te paraît très grand dans les yeux publics là. Dans les yeux consommateurs de la bonne musique, surtout avec Compas Direct. 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Benny de Jaza. Toute la journée là, soya, son icône dans business. Faut qu'on fait et tout le monde ouais ça ou yeah, pratiquement.
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0: 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On Jazz qui a joué un compas très musclé. Yon nan Jazz qui a joué plus bon compas. Yon nan Jazz, je veux bien dire. Eh bien, on va pas jouer avec fanatique. On va pas jouer avec fanatique musique haïtienne de façon ça. Hein?

0: Remele, l'album Richie and Gracia, Madame Mézé.
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0: Deux icônes de la musique haïtienne. Hein. Alors je veux parler de Maestro Richie du groupe Eclas et celui de Gracia Delva du groupe Mascopa.
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0: Nexa au fond pile golou en Pigouit, Maestro ça Gracia le fait. Gracia tout Pigouit qui le fait, c'est avec Maestro ça qui le fait. Pas de doute dans ça. Et c'est deux gros tontons garçons qui sont dans le business. Okay?

0: C'est la couille USA. Gracias a Dieu. L'a tourné quand même. Mais après déportation, Gracia a eu une chance pour jouer dans un festival. Un festival, ça arrive encore. C'est le moment où tu es député. Où on est voyagé avec passeport diplomatique. Et bien, c'est là qu'il a pris performer dans ce festival-là. Et bien, tout de suite, parce que pas oublié. Lorsqu'un visa, ce n'est pas ton visa de travail qu'il est. Tu es bon visa comme étant un homme politique, comme étant un chef qui a accès pour entrer dans le pays. Mais c'est ton désordre, grâce à ta fait. C'est ça que tu as pris la chambre qui est entré aux États-Unis encore. Le temps perdu. À tout l'été député.
1: C'est ça, Yoka.
0: Ok.
1: Mais bon, majorité.
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Il est déjà 58 minutes après 18 heures. Dans quelques deux minutes, c'est ce qu'a donc la fin de la première tranche de cette émission pour ce soir. Pour ce mercredi soir. Mercredi qui est donc 5 septembre. Alors, 5 août 2026, et mesdames et messieurs. Notre troisième sortie de Boss Europa. Notre troisième numéro de la semaine. Mais quand même, nous devons prendre une courte pause, madame Massé. Et après cette chanson.

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0: Et retour après la petite pause, mesdames et messieurs, nous sommes là pour vous apporter la seconde train de Boss Compa sur la radio Boss FM. Hein. Si vous connectez à peine, vous êtes sur votre radio, la radio Boss FM. Également, vous vous souvenez,
1: original.
0: Émission Boss en Compa avec Sharon Ariska. Hein.

Bien inquiétant, bonsoir à la belle Jérôme Mienemé ainsi que Madame Josiane. Alors, c'est Jocelyne, bien sûr. Bien aimé la famille, bien aimé. C'est moyen. Et déjà, j'ai dit Gloria Matériaux de Construction. Docteur Enzo Dessin de Isnatem a décroché licence dans sciences infirmières là-bas. Programme diplôme, c'est auxiliaire infirmière, pharmacologie et laboratoire médical. Avec 1000 gouttes passées dans Ouya Lalia, à l'inscrit. Demain matin même, si c'est boss en compas qui vont y avoir. Chanon Ariska. Et puis, docteur, tu as fait un rabais très spécial pour vous.

Que le compas se porte bien avec le métronome Shannon Ariska, le boussole des ondes, l'homme sur lequel les projecteurs sont projetés. Hein. Attention, attention, attention. L'animateur qui est donc sans égal à travers le département de la Tibonite. Hein. Alors s'il faut dire les choses comme elles sont. Hein. Compas. Carré mi chérie.

Il est très juste. Très très juste. Madame Messi. Si vous venez de déguiser une très belle musique de la formation d'Hockey Class, eh bien si qu'on veut normalement d'équilibrer les choses, eh bien il faut bien scruter une chanson de la formation de Look avec Maestro La Rivière. Question de bien balancer l'équation. Harley La Rivière, compétiteur direct de Maestro Richie, ainsi que Richie, vice versa, Madame Messé. Mais messieurs, ils font un bel geste autrefois. Hein. Dans le cas de Le Grand Nord, Madame Messé. Cap haïtien. Eh bien, Richie t'a justement offert une plaque d'honneur avec Maestro La Rivière. Son bel geste. 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

Nous avons Michel Martelly, Sweet Mickey. Monsieur Capjou et Mounio Magouille là, oui. Nous sommes album. Dernière occasion, hein. Cette chanson est posée en 9e position, hein. Magouille. Magouille.

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On y va, madame, mais c'est avec la voix de Tatane, Télédiol. La fête continue sur la radio Boss FM 139.

41 bonnes minutes après 19h. 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
2: Ok, nous obligés de commencer à gérer tympan tout auditeur auditrice. Cap sous nous là parce que tout de suite après nous allons parler l'amour avec Collins Michel. Eh bien, on continue à parler l'amour. On commence donc à adoucir tympan. Ça c'est Joy doit filer et. Avec une très belle version, à savoir, j'aime ça vous plaît. Et tout de suite, madame, on va quand même vous offrir une belle chanson, bien commandée par la belle Esther depuis Parc Vincent. Ça va Esther, tout le monde de Parc Vincent, salut.

0: My Queen. Bel plaisir.
1: Pour Serena après-midi.
0: La toute avant-dernière mélodie à porter ce soir lors de Bossa Compagnie.
1: Où c'est Rennes qui nous rêve moins.
0: M'absalue toute Rennes qui a souvent là. Hein.

Je m'oblige à couronner parce que c'est très important pour tout ce qu'on fait dans la vie, moi, finalement. Et où nous jouons une couronne. Madame Messé, nous sommes à l'heure ultime ou encore nous sommes à. Oui, musique là va monter, monsieur. Nous sommes à l'heure ultime de l'émission pour aujourd'hui. Et quand même, nous devons clore l'émission avec cette mélodie. Mais il y a un petit problème. Hein? Uh-huh. Ok, on a fini comme ça là. Déception. L'album est première danse de Nickelson Freedom. Musique ça a écrit par Denis Seyid. Hein? Voilà, mais c'est ton plaisir pour me dire avec nous. Yo les Mchanon Ariska, Radio AC, Radio Boss FM, 103.9 MHz. Et n'a salué tout le monde qui t'a suivi nous sur internet là. Également, m'a salué tous les frères, tout le monde, tout animateur, animatrice qui t'a suivi. M'a salué tout le monde qui fait partie de Radio ça, Joseph Mathieu en particulier. Woodlet, les grands amis, tout le temps. Salut donc Berloud Christian toujours oui. Suivre nous. Eh bien c'est ton plaisir pour me dire avec nous donc on se donne rendez-vous pour demain si Dieu le veut pour notre quatrième sortie de la semaine. On m'appelle Chanon Ariska. Je vous aime toutes et tous. Yeah.

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